0: The Mix.
1: Méfie-toi, c'est piégé.
0: L'aventure commence ici.
1: Qu'est-ce que tu en penses? On y va?
0: Figaro Live.
1: Nous passons sur une autre fréquence, monsieur. J'ai des taches solaires.